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2: Et on démarre la semaine ensemble. Bonjour à tous, nous sommes le 24 août et ce matin nous fêtons les Barthélémy.
0: Côté anniversaire, c'est le chanteur Alan Walker, le DJ qui fête ses 29 ans. C'est également jour de fête pour Ron Weasley. On a une grande fan de la saga Harry Potter juste en face de moi et peut-être vous aussi hein, d'ailleurs. Rupert Grint, acteur mythique de cette saga à 38 ans. Et d'ailleurs la série Harry Potter qui sort Émilie le
2: 25 décembre sur HBO Max.
0: Bah, c'est pas mal ça. Hein.
2: On a bien retenu les infos. On a reçu aussi un message de Joël, elle vient de Guyancourt et souhaite un joyeux anniversaire à son fils Léo. Joyeux anniversaire à mon petit garçon qui fête ses 7 ans aujourd'hui. On a Anaëlle de Villabé pour sa tante Stéphanie. Joyeux anniversaire à ma deuxième maman, ma tata Steph. Trop hâte de fêter ça ensemble quand je rentre à la maison. Si vous aussi vous avez des messages à faire passer, je vous le rappelle, evasionfm.com.
0: Restez avec nous sur Evasion, on va parler de la roue de l'été puisque nous on a des cadeaux, pas que pour votre anniversaire, hein, pour n'importe quand. Il suffira de jouer avec nous juste après Corneille et Vita, voici Ensemble.

0: ça continue en musique avec Temper City sur Évasion.
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1: 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À 7h, on refait le point sur l'actualité et la météo avec Émilie, bien sûr, qui sera là pour vous parler un petit peu du temps. J'espère que ça va, Émilie. Hein.
0: Oh bah, je vous promets rien.
1: Avant ça, on écoute Temper City sur Évasion.
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0: Vous êtes toujours sur Évasion, on continue avec Katsai qui va arriver juste après un petit coup d'œil sur le temps.
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2: Et c'est une météo plutôt ensoleillée qui nous attend aujourd'hui avec des températures comprises entre 21 et 24 degrés pour ce début de matinée. Dans l'après-midi, le ciel sera légèrement plus couvert mais les températures vont tout de même augmenter au cours de la journée. On attend entre 26 et 28 degrés, pensez à vous rafraîchir. Je vous souhaite à tous une très bonne journée à l'écoute d'Évasion.
0: Oui, bonne journée avec nous, parce qu'il y a de la musique. Tiens, pour se mettre de bonne humeur avec Katsai tout de suite, Gabriella.

0: plus de musique sur Évasion avec Amir qui arrive. Vous nous écoutez sûrement au réveil ou dans la voiture. On reste avec vous.
1: On va parler de Koh-Lanta All-Stars dans quelques instants. Je sais que ça fait plaisir à Émilie, je sais que ça va faire plaisir à beaucoup d'entre vous. Mais tout de suite, c'est le moment d'écouter un petit peu ce que les astres nous racontent en ce début de semaine avec l'horoscope. Et bonne nouvelle pour les Vierges, vous êtes le signe du jour.
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1: Et que se passe-t-il en ce début de semaine pour les Béliers?
0: Vous avez une belle énergie foncée.
1: Les Taureaux.
0: Une bonne surprise arrive.
1: Les Gémeaux.
0: Un message va vous réjouir.
1: Cancer.
0: Suivez votre intuition aujourd'hui.
1: Lion.
0: Vous allez briller.
1: Vierge.
0: Organisez-vous et tout ira bien.
1: Les Balances.
0: L'amour vous sourit.
1: Les Scorpions.
0: Faites confiance à votre instinct.
1: Sagittaire.
0: Une belle occasion se présente.
1: Capricorne.
0: Vos efforts payent enfin.
1: Verseau.
0: Une idée va tout changer.
1: Et on termine avec les Poissons.
0: Profitez d'un joli moment de douceur.
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0: Content de vous retrouver, merci d'avoir choisi Évasion.
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0: Demain, 21h15, c'est l'événement.
2: Attention, prenez des notes, on a quelque chose de très important à vous dire.
0: Koh-Lanta, All.
2: All-Star incroyable qui est de retour sur nos écrans dès demain soir, j'ai trop hâte.
0: Mais ça va être une folie. Alors moi j'attends le duo Yacine et Clémentine pour ceux qui ont un petit peu suivi parce qu'ils pouvaient pas se piffrer pendant leur saison.
2: C'est vrai.
0: C'est un truc de fou et c'est vrai que c'est deux personnalités assez dures et assez froides au premier abord en tout cas. Du coup j'attends un petit peu de voir ce que ça a donné parce que je vous rappelle que en plus d'avoir quelqu'un que tu peux pas encadrer en face, tu as froid, tu as faim, tu es fatigué, tu dors
2: pues,
0: mal.
2: Et ouais.
0: Ça commence à faire beaucoup
2: ça
0: de choses.
2: Ça fait beaucoup.
0: Tu pourrais faire Koh-Lanta, Emily ?
2: Oh, j'aimerais bien, franchement, oui.
0: Il faudrait le tenter. Dites-nous si vous êtes prêts aussi, vous, à le tenter sur le WhatsApp d'Évasion. Dans quelques instants, la météo avec Emily, justement. Bon, elle va pas dormir dehors, donc ça va. Même s'il pleut, c'est pas grave. Et puis les infos qui arrivent avec la rédaction. Côté musique, c'est Teddy Swims qu'on vous propose avec Mr. No Hit Hole.
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0: 6h, soyez les bienvenus sur Évasion. On se réveille ensemble avec le son de Shakira juste après la météo et les infos tout de suite avec la rédaction.
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3: Et c'est avec Brice Charrier.
4: Bonjour à tous. Attention, la Seine-et-Marne est placée en risque élevé au feu de forêt ce lundi. Ils sont 10 départements dans ce cas de figure dans tout le pays. L'Essonne l'est aussi pour l'Île-de-France. La semaine dernière a été marquée par une importante coupure de courant dans les secteurs de la Ferté-sous-Jouarre et Ducy-sur-Marne. C'est la chute d'un arbre à Auxerre sur une ligne haute tension qui en est à l'origine. Au total, 1650 clients Enedis ont été privés d'électricité. Les derniers à la retrouver ont dû attendre le lendemain de l'incident. La coupure aura duré au final 19 heures. Le nombre de noyades est en hausse de 14% en France par rapport à l'année dernière. On déplore 301 décès de la sorte depuis le 19 juin, a dévoilé hier la ministre des Sports. Beaucoup de ces accidents mortels interviennent dans des zones de baignade qui ne sont ni autorisées ni surveillées, déplore Marina Ferrari. La rentrée scolaire approche, elle aura lieu dans maintenant 8 jours. Et pour être prêt, sachez qu'une centaine de collèges publics se sont refait une beauté en Seine-et-Marne. Sur les 135 que compte le de 77, maintenance, sécurité ou simple amélioration, des travaux ont été engagés. Ce fut le cas notamment à Mitry-Mory, Lagny, Torigny-sur-Marne ou Logne, des chantiers qui ont coûté plus de 11 millions d'euros au département. La qualité du réseau mobile laisse à désirer en Île-de-France. D'après une étude du comparateur NPerf, la région se classe à l'avant-dernière place au niveau national en la matière. Seule la Provence-Alpes-Côte d'Azur fait pire. Paris compte pourtant plus de 3000 antennes 5G actives, mais la très forte densité de population surcharge les infrastructures. C'est en Bourgogne-Franche-Comté que le réseau est le meilleur, devant le Grand Est et les Hauts-de-France. À Meaux, la Croix-Rouge a besoin de bénévoles, plus particulièrement pour prêter main forte lors des ateliers d'aide numérique de l'association. Des ateliers très suivis car ils permettent aux bénéficiaires d'être soutenus dans leurs démarches administratives à faire en ligne. Mais ce succès fait que la demande est forte et que le nombre d'intervenants n'est pas suffisant pour accueillir tout le monde. C'est pourquoi toute personne qui maîtrise Internet et les outils numériques est la bienvenue. Pas besoin de qualification particulière. Si vous êtes intéressé, contactez l'antenne de la Croix-Rouge à Meaux. Et puis le Paris Saint-Germain n'a pas réussi à faire mieux que match nul à Rennes hier soir, en clôture de la première journée de Ligue 1 de football. Mené 2-0 à la mi-temps, le PSG est revenu au score grâce à un doublé de son champion du monde espagnol, Ferran Torres, tout juste arrivé de Barcelone. 5 équipes ont gagné pour les débuts du championnat. Marseille, Lens, Lille, Lyon et Monaco.
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3: C'est une nouvelle journée qui démarre avec de belles éclaircies ce matin. Quelques nuages pour vous accompagner dans la matinée. 19 degrés sont attendus à Chelles et Chessy. On attend jusqu'à 18 degrés à Meaux. Et dans l'après-midi, les températures devraient bien augmenter. Jusqu'à 27 degrés sont attendus à La Ferté-sous-Jouarre. On attend 26 à Clé-Souilly, 26 près de Mitry-Mory et 27 degrés à Coulommiers et La Ferté-Gaucher. Belle journée à tous et sur Évasion.
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3: Il est 6h03. Vous êtes sur Évasion. Dans quelques instants, l'éphéméride.
0: Avant ça, on écoute Shakira avec Zoo.

0: 6h10 sur Évasion, excellent début de journée.
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3: Et ça y est, on démarre la semaine ensemble. Bonjour à tous, nous sommes le 24 août et ce matin, les Barthélémy, vous êtes à l'honneur aujourd'hui.
0: Et côté anniversaire, ceux qui sont à l'honneur, c'est Alan Walker, le DJ qui fête ses 29 ans. Et alors là, je sais que je vais faire plaisir à Émilie déjà, pour commencer. Et à tous les, comment on appelle ça, les Potterheads, c'est
3: Potter,
0: ça?
3: Les Potter, exactement.
0: Je le dis bien. Oui. Puisque Rupert Grint, acteur mythique de la saga Harry Potter, a 38 ans. Et d'ailleurs, il y a la série Harry Potter qui sort le 25 décembre sur HBO Max. Rupert Grint qui faisait Ron Weasley, voilà, pour ceux qui savent pas.
3: Exactement, c'était le roux, le oui. seul du film qu'on adore.
0: Ouais, il y en a plusieurs, il y a toute sa famille en fait.
3: Ce sont les seuls. On a reçu un message de Joël, elle vient de Guyancourt et souhaite un joyeux anniversaire à son fils Léo. Joyeux anniversaire mon petit garçon Léo qui fête ses 7 ans aujourd'hui. Et Annel de Villabé pour sa tante Stéphanie. Joyeux anniversaire à ma deuxième maman, ma tata Steph. Trop hâte de fêter ça ensemble quand je rentre à la maison. Si vous aussi vous avez des messages à faire passer, je vous le rappelle, ça se passe sur evasionfm.com.
0: Et restez bien avec nous sur Evasion parce qu'on va parler de la roue de l'été dans quelques instants. C'est la dernière semaine pour gagner une tonne de cadeaux, notamment la Nintendo Switch 2.
3: Et pas plein de séjours, des parcs d'attractions, bref, il y en a plein.
0: Damien et David, tout de suite, The First Time.

0: 6h13 et c'était Damiano David sur Évasion.
1: Avant ça, j'aimerais vous faire une révélation choquante, les amis.
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0: Et oui, parce que hors antenne, elle m'avait informé que notre corps contenait quelque chose qui pouvait nous rendre riches. Mais alors quoi exactement? Dis-nous.
1: Eh bien, c'est de l'or. Oui, le corps humain abrite de l'or. C'est un truc de fou.
0: Je te crois pas.
1: Sans que la plupart d'entre vous soient au courant.
0: Donc ça veut dire que là, on a de l'or sur nous, mais on le voit pas. Et du coup, on peut pas le vendre non plus, je suppose.
1: Alors même si tu pouvais le vendre, tu toucherais pas des masses non plus.
0: Ah,
1: je vous ai un peu survendu le truc parce que le corps humain possède environ 0,2 mg d'or, ce qui est l'équivalent de 25 €. Ça fait même pas de quoi inviter toute la famille au tacos. Donc c'est pas dingue.
0: C'est pas beaucoup. Bon, on n'a pas d'or non plus à gagner sur Évasion, malheureusement. Mais par contre, toujours plus de tubes. Et pour bien commencer la semaine, je vous propose d'écouter Naïka sur Évasion.
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0: Il est 6h22, vous êtes sur Évasion. Et Naël, tu as une histoire bien étonnante à nous raconter ce matin apparemment.
1: Bah, alors, je sais pas si vous avez vu, mais le groupe de métal chrétien Demon Hunter poursuit Netflix pour le film d'animation K-pop Demon Hunters, qui a été un carton d'ailleurs. Bah, ils estiment que le nom du film créerait une confusion avec leur groupe qui a été déposé en 2022, parce qu'ils ont déposé la marque. Surtout que la musique de K-pop Demon Hunter a quand même bien, même mieux marché que le film d'ailleurs, si on regarde les chiffres. Donc ça devient vraiment associé à un groupe musical. Du coup, eux, ils s'y retrouvent pas trop là-dedans.
0: Bah oui, non mais ça porte littéralement confusion parce que j'ai vraiment cru que c'était le film dont tu parlais. Donc, je viens d'apprendre que c'était également un groupe de métal chrétien. Heureusement, on a quelque chose de très clair à suivre, ce sont les infos et la météo sur Évasion.
1: Pokora avant ça avec les planètes.

0: 6h30, on se retrouve en direct sur Évasion avec Tame Impala pour la suite. Ce sera Dracula et puis l'horoscope qui arrive dans quelques minutes.
1: Et tout de suite, on fait un point sur l'actualité avec les infos et la météo.
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1: Et c'est avec Brice Charrier.
3: Bonjour à tous. Attention, la Seine-et-Marne est placée en risque élevé au feu de forêt ce lundi. Ils sont 10 départements dans ce cas de figure dans tout le pays. L'Essonne l'est aussi pour l'Île-de-France. La semaine dernière a été marquée par une importante coupure de courant dans les secteurs de La Ferté-sous-Jouarre et Ducy-sur-Marne. C'est la chute d'un arbre à Auxerre sur une ligne haute tension qui en est à l'origine. Au total, 1650 clients Enedis ont été privés d'électricité. Les derniers à la retrouver ont dû attendre le lendemain de l'incident. La coupure aura duré au final 19 heures. Le nombre de noyades est en hausse de 14% en France par rapport à l'année dernière. On déplore 301 décès de la sorte depuis le 19 juin, a dévoilé hier la ministre des Sports. Beaucoup de ces accidents mortels interviennent dans des zones de baignade qui ne sont ni autorisées ni surveillées, déplore Marina Ferrari. La rentrée scolaire approche, elle aura lieu dans maintenant 8 jours. Et pour être prêt, sachez qu'une centaine de collèges publics se sont refait une beauté en Seine-et-Marne. Sur les 135 que compte le de 77, maintenance, sécurité ou simple amélioration, des travaux ont été engagés. Ce fut le cas notamment à Mitry-Mory, Lagny, Torigny-sur-Marne ou Logne, des chantiers qui ont coûté plus de 11 millions d'euros au département. La qualité du réseau mobile laisse à désirer en Île-de-France. D'après une étude du comparateur NPerf, la région se classe à l'avant-dernière place au niveau national en la matière. Seule la Provence-Alpes-Côte d'Azur fait pire. Paris compte pourtant plus de 3000 antennes 5G actives, mais la très forte densité de population surcharge les infrastructures. C'est en Bourgogne-Franche-Comté que le réseau est le meilleur, devant le Grand Est et les Hauts-de-France. À Meaux, la Croix-Rouge a besoin de bénévoles, plus particulièrement pour prêter main forte lors des ateliers d'aide numérique de l'association. Des ateliers très suivis car ils permettent aux bénéficiaires d'être soutenus dans leurs démarches administratives à faire en ligne. Mais ce succès fait que la demande est forte et que le nombre d'intervenants n'est pas suffisant pour accueillir tout le monde. C'est pourquoi toute personne qui maîtrise Internet et les outils numériques est la bienvenue. Pas besoin de qualification particulière. Si vous êtes intéressé, contactez l'antenne de la Croix-Rouge à Meaux. Et puis le Paris Saint-Germain n'a pas réussi à faire mieux que match nul à Rennes hier soir, en clôture de la première journée de Ligue 1 de football. Mené 2-0 à la mi-temps, le PSG est revenu au score grâce à un doublé de son champion du monde espagnol, Ferran Torres, tout juste arrivé de Barcelone. 5 équipes ont gagné pour les débuts du championnat. Marseille, Lens, Lille, Lyon et Monaco.
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1: C'est une nouvelle journée qui démarre avec de belles éclaircies ce matin. Quelques nuages pour vous accompagner dans la matinée. 19 degrés sont attendus à Chelles et Chessy. On attend jusqu'à 18 degrés à Meaux. Et dans l'après-midi, les températures devraient bien augmenter. Jusqu'à 27 degrés sont attendus à La Ferté-sous-Jouarre. On attend 26 à Clé-Souilly, 26 près de Mitry-Mory et 27 degrés à Coulommiers et La Ferté-Gaucher. Belle journée à tous et sur Évasion.
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0: 6h33, on est en direct sur Évasion avec votre horoscope qui arrive.
1: Et tout de suite, c'est Tame Impala avec Dracula sur Évasion.

0: sur Évasion, peut-être le café à la main, le téléphone de l'autre, on vous accompagne partout, il est 6h40.
1: Mais avant, on interroge les astres et les vierges, vous êtes le signe du jour, voici l'horoscope. Avant de retrouver aussi Camilla Cabello, tiens, qui va arriver avec Señorita.
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1: Et que se passe-t-il en ce début de semaine pour les béliers?
0: Vous avez une belle énergie foncée.
1: Les taureaux.
0: Une bonne surprise arrive.
1: Les gémeaux.
0: Un message va vous réjouir.
1: Cancer.
0: Suivez votre intuition aujourd'hui.
1: Lion.
0: Vous allez briller.
1: Vierge.
0: Organisez-vous et tout ira bien.
1: Les balances.
0: L'amour vous sourit.
1: Les scorpions.
0: Faites confiance à votre instinct.
1: Sagittaire.
0: Une belle occasion se présente.
1: Capricorne.
0: Vos efforts payent enfin.
1: Verseau.
0: Une idée va tout changer.
1: Et on termine avec les poissons.
0: Profitez d'un joli moment de douceur.
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0: C'était Jérémy Frérot sur Évasion, il est 6h46.
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1: Alors à 7h, on va refaire le point sur l'actu, la météo avec Émilie également. J'espère que tout va bien.
0: Oui,
1: météo.
0: Tout va bien.
1: C'est vrai. Avant ça, qu'est-ce qu'on écoute? Tiens, David Guetta avec Jennifer Lopez qui va arriver sur Évasion. Il est 7h, j'allais dire. Non, il est 6h47, les amis. Vous inquiétez pas, vous êtes pas en retard.
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0: David Guetta, Jennifer Lopez. D'ailleurs, on s'était régalé avec David Guetta. C'était en mai ou en juin, je crois. Il a enchaîné les trois stades de France.
1: Ouais, incroyable pour cet été. On a adoré. Bon, j'ai pas pu y aller, mais j'aurais aimé. Dans 10 minutes, vous allez pouvoir savoir qui fête son anniversaire le même jour que vous. Si vous voulez faire passer des messages, ça se passe sur evasionfm.com. Juste avant, on écoute un classique Outkast sur Evasion. 3, 2, 1.

0: 6h58, Outkast à l'instant sur Évasion, toujours plus de tubes pour vous accompagner. D'ailleurs, le groupe Outkast qui a été repéré sur un parking.
1: Ah ouais, tu me l'apprends.
0: Ils avaient 17 ans, ils étaient en train de rapper, il y avait un producteur de musique qui passait.
1: Voilà. Oh bah dis donc, coup de chance.
0: Je crois que je vais aller sur le parking d'Auchan pour me faire repérer moi. 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

0: C'était Trinix, My Dance sur Évasion.
1: Il est 7h et on se réveille sur Évasion avec Bruno Mars.
2: Avant ça, la météo et les infos dans la région. Excellent réveil à vous.
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1: Et c'est avec Brice Charrier.
5: Bonjour à tous. Attention, la Seine-et-Marne est placée en risque élevé au feu de forêt ce lundi. Ils sont 10 départements dans ce cas de figure dans tout le pays. L'Essonne l'est aussi pour l'Île-de-France. La semaine dernière a été marquée par une importante coupure de courant dans les secteurs de la Ferté-sous-Jouarre et d'Ussy-sur-Marne. C'est la chute d'un arbre à Auxerre sur une ligne haute tension qui en est à l'origine. Au total, 1650 clients Enedis ont été privés d'électricité. Les derniers à la retrouver ont dû attendre le lendemain de l'incident. La coupure aura duré au final 19 heures. Le nombre de noyades est en hausse de 14% en France par rapport à l'année dernière. On déplore 301 décès de la sorte depuis le 19 juin, a dévoilé hier la ministre des Sports. Beaucoup de ces accidents mortels interviennent dans des zones de baignade qui ne sont ni autorisées ni surveillées, déplore Marina Ferrari. La rentrée scolaire approche, elle aura lieu dans maintenant 8 jours. Et pour être prêt, sachez qu'une centaine de collèges publics se sont refait une beauté en Seine-et-Marne. Sur les 135 que compte le de 77, maintenance, sécurité ou simple amélioration, des travaux ont été engagés. Ce fut le cas notamment à Mitry-Mory, Lagny, Torigny-sur-Marne ou Logne, des chantiers qui ont coûté plus de 11 millions d'euros au département. La qualité du réseau mobile laisse à désirer en Île-de-France. D'après une étude du comparateur NPerf, la région se classe à l'avant-dernière place au niveau national en la matière. Seule la Provence-Alpes-Côte d'Azur fait pire. Paris compte pourtant plus de 3000 antennes 5G actives, mais la très forte densité de population surcharge les infrastructures. C'est en Bourgogne-Franche-Comté que le réseau est le meilleur, devant le Grand Est et les Hauts-de-France. À Meaux, la Croix-Rouge a besoin de bénévoles, plus particulièrement pour prêter main forte lors des ateliers d'aide numérique de l'association. Des ateliers très suivis car ils permettent aux bénéficiaires d'être soutenus dans leurs démarches administratives à faire en ligne. Mais ce succès fait que la demande est forte et que le nombre d'intervenants n'est pas suffisant pour accueillir tout le monde. C'est pourquoi toute personne qui maîtrise Internet et les outils numériques est la bienvenue. Pas besoin de qualification particulière. Si vous êtes intéressé, contactez l'antenne de la Croix-Rouge à Meaux. Et puis le Paris Saint-Germain n'a pas réussi à faire mieux que match nul à Rennes hier soir, en clôture de la première journée de Ligue 1 de football. Mené 2-0 à la mi-temps, le PSG est revenu au score grâce à un doublé de son champion du monde espagnol, Ferran Torres, tout juste arrivé de Barcelone. 5 équipes ont gagné pour les débuts du championnat. Marseille, Lens, Lille, Lyon et Monaco.
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1: C'est une nouvelle journée qui démarre avec de belles éclaircies ce matin. Quelques nuages pour vous accompagner dans la matinée. 19 degrés sont attendus à Chelles et Chécy. On attend jusqu'à 18 degrés à Meaux. Et dans l'après-midi, les températures devraient bien augmenter. Jusqu'à 27 degrés sont attendus à la Ferté-sous-Jouarre. On attend 26 à Clé-Souilly, 26 près de Mitry-Mory et 27 degrés à Coulommiers et la Ferté-Gaucher. Belle journée à tous et sur Évasion.
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2: 7h03, on est en direct sur Évasion. Merci de nous avoir choisi avec votre éphéméride du jour qui va arriver dans quelques instants.
1: Et tout de suite, on va danser sur Bruno Mars avec I Just Might.

0: Sound of Legend à suivre sur Évasion, 7h10. J'espère que vous passez un bon réveil avec nous.
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2: Et on démarre cette semaine ensemble. Bonjour à tous, nous sommes le 24 août et ce matin, les Barthélémy, vous êtes à l'honneur.
0: Et côté anniversaire, c'est le chanteur, que je raconte, le DJ plutôt d'ailleurs, Alan Walker qui fête ses 29 ans. C'est également jour de fête pour Ron Weasley, Rupert Grint, acteur mythique de la saga Harry Potter qui a 38 ans. Et d'ailleurs, n'oubliez pas, la série Harry Potter que tout le monde attend va sortir dans un moment bien stratégique, hein, le 25 décembre sur HBO Max. Comme ça, on sait que tout le monde est bien dans l'ambiance.
2: Exactement. Franchement, ça tombe à pic. J'ai hâte de la découvrir. J'espère que vous aussi.
0: Ah bah toi, je suis sûr que t'es en train de trépigner.
2: Ah, moi, je compte les jours, là. On a reçu un message de Joël. Elle vient de Guyancourt et elle souhaite un joyeux anniversaire à son fils Léo. Joyeux anniversaire, mon petit garçon Léo qui fête ses 7 ans aujourd'hui. Et Annelle de Villabé pour sa tante Stéphanie. Joyeux anniversaire à ma deuxième maman, ma tata Steph. Trop hâte de fêter ça ensemble quand je rentre à la maison. Si vous aussi voulez faire passer des petits messages d'anniversaire, ça se passe sur evasionfm.com.
0: Restez bien avec nous les amis sur Evasion. On va vous dévoiler le top 5 des phrases qu'on ne veut plus entendre au retour de vacances d'été. Parce qu'aujourd'hui c'est peut-être la reprise pour beaucoup d'entre vous, on le sait, en ce lundi 24 août. D'ailleurs, bon courage. C'est vrai que c'est jamais facile à ce moment-là. Je prends une voix grave là, tu vois, je compatis avec les gens. Tiens, qu'est-ce qu'on va écouter, Mimi?
2: Ça va être ça de

0: Il est 7h14, on vous réveille sur Évasion avec Alex Warren qui arrive dans quelques instants.
1: C'est la reprise pour beaucoup d'entre vous. La semaine prochaine, c'est la rentrée scolaire d'ailleurs. Alors voici le top 5 des phrases qu'on ne veut plus jamais entendre dans cette période. Je vais me calmer.
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0: Et on va commencer tout de suite avec cette petite phrase bien agaçante. C'était bien tes vacances? Toujours demandé avec un grand sourire narquois par le collègue le plus matinal et en forme. Ne remue pas le couteau dans la plaie, Didier, en me rappelant que mes vacances sont terminées, s'il te plaît.
1: Il y a d'autres trucs aussi qui m'énervent. Vous avez eu beau temps alors que t'as pris ta location pile la semaine où il y avait les orages. Et aussi le bon, allez, on s'y remet, hein, l'année va être très longue, hein. Le classique coup de massue au moral dès la première réunion, 9h. Alors les gars, cette année, il y a du taf.
0: Ouais.
1: Non, ne me dis pas ça en fait.
0: On
1: sinon,
0: a pas envie.
1: Sinon, j'ai envie de rentrer.
0: Oui, et même pour les enfants, c'est compliqué aussi, hein. Allez, c'est seulement ta première rentrée sur 15 ans de scolarité. Mais ça va pas ou quoi?
1: J'ai fait cette blague à mon fils.
0: Oh non!
1: Au bout de 2 semaines, il m'a dit: papa, j'aime pas l'école. Je lui ai dit: tu vas en bouffer.
0: Le pauvre, tu lui tues le peu d'enthousiasme qu'il a. Ou encore: la nourriture à la cantine est horrible, mais bon courage. Bah super, ça donne vachement envie.
1: En tout cas, courage pour cette rentrée qui se profile sur Évasion. On va parler de Marine dans quelques instants qui a annoncé une très très bonne nouvelle pour ses fans.
0: Et oui, vous restez avec nous, on vous le dit dans quelques instants, juste le temps d'écouter Alex Warren sur Évasion.
1: 7h15.
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0: 7h26 en direct sur Évasion, avant de retrouver les infos et la météo, on écoutera Pierre Garnier. Et justement, puisqu'on parle de gagnants de la Star Academy, on a une annonce de Marine.
1: Et oui, Marine a annoncé sur ses réseaux sociaux avoir terminé son deuxième album. Elle a été plutôt très rapide parce que son premier Cœur Maladroit est sorti en juin 2025. Le nouvel album n'a pas encore de date officielle, mais on peut espérer qu'il sorte avant la prochaine saison de la Star Academy à l'automne prochain.
0: Ah, ce serait bien, franchement, elle pourrait capitaliser aussi sur la visibilité de la Star Academy. Potentiellement, je pense qu'elle va faire un retour et qu'elle va chanter un petit duo avec un élève.
1: Ah, totalement, c'est
0: j'imagine.
1: Ce qu'on espère.
0: Ouais. À suivre les infos, la météo sur Évasion, le temps d'écouter, comme je vous le disais, l'ami Pierre Garnier, champion de la Starac en 2023. Je ne sais pas si on dit champion, donc plutôt gagnant.
1: Gagnant, oui.
0: Champion, c'est un peu plus sportif. Voici chaque seconde avec M. Pokora.

0: C'était Pierre Garnier sur Evasion M Pokora, il est 7h30.
1: La suite, les amis, l'horoscope du jour qui va arriver très vite. On va interroger les astres, un petit point sur la météo dans la région avec Émilie qui se prépare. Et avant ça, la rédaction pour les infos.
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0: Et c'est avec Brice Charrier.
3: Bonjour à tous. Attention, la Seine-et-Marne est placée en risque élevé au feu de forêt ce lundi. Ils sont 10 départements dans ce cas de figure dans tout le pays. L'Essonne l'est aussi pour l'Île-de-France. La semaine dernière a été marquée par une importante coupure de courant dans les secteurs de la Ferté-sous-Jouarre et Ducy-sur-Marne. C'est la chute d'un arbre à Auxerre sur une ligne haute tension qui en est à l'origine. Au total, 1650 clients Enedis ont été privés d'électricité. Les derniers à la retrouver ont dû attendre le lendemain de l'incident. La coupure aura duré au final 19 heures. Le nombre de noyades est en hausse de 14% en France par rapport à l'année dernière. On déplore 301 décès de la sorte depuis le 19 juin, a dévoilé hier la ministre des Sports. Beaucoup de ces accidents mortels interviennent dans des zones de baignade qui ne sont ni autorisées ni surveillées, déplore Marina Ferrari. La rentrée scolaire approche, elle aura lieu dans maintenant 8 jours. Et pour être prêt, sachez qu'une centaine de collèges publics se sont refait une beauté en Seine-et-Marne. Sur les 135 que compte le T77, maintenance, sécurité ou simple amélioration, des travaux ont été engagés. Ce fut le cas notamment à Mitry-Mory, Lagny, Torigny-sur-Marne ou Logne. Des chantiers qui ont coûté plus de 11 millions d'euros au département. La qualité du réseau mobile laisse à désirer en Île-de-France. D'après une étude du comparateur NPerf, la région se classe à l'avant-dernière place au niveau national en la matière. Seule la Provence-Alpes-Côte d'Azur fait pire. Paris compte pourtant plus de 3000 antennes 5G actives, mais la très forte densité de population surcharge les infrastructures. C'est en Bourgogne-Franche-Comté que le réseau est le meilleur, devant le Grand Est et les Hauts-de-France. À Meaux, la Croix-Rouge a besoin de bénévoles, plus particulièrement pour prêter main forte lors des ateliers d'aide numérique de l'association. Des ateliers très suivis car ils permettent aux bénéficiaires d'être soutenus dans leurs démarches administratives à faire en ligne. Mais ce succès fait que la demande est forte et que le nombre d'intervenants n'est pas suffisant pour accueillir tout le monde. C'est pourquoi toute personne qui maîtrise Internet et les outils numériques est la bienvenue. Pas besoin de qualification particulière. Si vous êtes intéressé, contactez l'antenne de la Croix-Rouge à Meaux. Et puis le Paris Saint-Germain n'a pas réussi à faire mieux que match nul à Rennes hier soir, en clôture de la première journée de Ligue 1 de football. Mené 2-0 à la mi-temps, le PSG est revenu au score grâce à un doublé de son champion du monde espagnol, Ferran Torres, tout juste arrivé de Barcelone. 5 équipes ont gagné pour les débuts du championnat. Marseille, Lens, Lille, Lyon et Monaco.
0: 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C'est une nouvelle journée qui démarre avec de belles éclaircies ce matin. Quelques nuages pour vous accompagner dans la matinée. 19 degrés sont attendus à Chelles et Chessy. On attend jusqu'à 18 degrés à Meaux. Et dans l'après-midi, les températures devraient bien augmenter. Jusqu'à 27 degrés sont attendus à La Ferté-sous-Jouarre. On attend 26 à Clé-Souilly, 26 près de Mitry-Mory et 27 degrés à Coulommiers et La Ferté-Gaucher. Belle journée à tous et sur Évasion.
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0: Il est 7h33. Vous êtes sur Évasion. Dans quelques instants, votre horoscope qui arrive.
1: Et avant ça, drive safe. Soyez prudents d'ailleurs si vous êtes en voiture. C'est le son de Miles Smith. Bon réveil.

0: Stock Anymore, les amis, Charlie Puth, Selena Gomez à l'instant sur Évasion, 7h40. On est ensemble pour ce début de semaine et on va vous lire vos messages sur WhatsApp. Le WhatsApp d'Évasion, c'est 07 68 60 57.
1: On lit toi l'antenne d'ici 5 minutes. Le temps d'écouter Angèle sur Évasion, l'horoscope, les vierges, vous êtes le signe du jour.
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0: Et que se passe-t-il en ce début de semaine pour les béliers?
1: Vous avez une belle énergie foncée.
0: Les taureaux.
1: Une bonne surprise arrive.
0: Les gémeaux.
1: Un message va vous réjouir.
0: Cancer.
1: Suivez votre intuition aujourd'hui.
0: Lion.
1: Vous allez briller.
0: Vierge.
1: Organisez-vous et tout ira bien.
0: Les balances.
1: L'amour vous sourit.
0: Les scorpions.
1: Faites confiance à votre instinct.
0: Sagittaire.
1: Une belle occasion se présente.
0: Capricorne.
1: Vos efforts payent enfin.
0: Verseau.
1: Une idée va tout changer.
0: Et on termine avec les poissons.
1: Profitez d'un joli moment de douceur.
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0: 44 évasions pour se réveiller. On va lire ensemble ce que vous nous avez envoyé sur le WhatsApp d'évasion 07 68 60 50 17.
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0: C'est pas celui-là que je voulais mettre.
2: C'est pas celui-là, mais on a la volonté. Tous les jours, on reçoit des messages et aujourd'hui, on va lire celui de Gabriel de Beauvais qui nous envoie. C'est la dernière semaine d'août, donc la dernière semaine des vlogs d'août de l'ENA Situation.
0: Ah oui, c'est vrai.
2: Et oui.
0: Parce que oui, elle arrête tout, hein.
2: Elle arrête tout, l'ENA Situation, qui est une influenceuse, surtout youtubeuse.
0: Elle arrête les vlogs d'août, pas tout.
2: Ça faisait 10 ans déjà. Et on a Éloine Delis qui dit « Je commence bien ma journée, j'ai renversé mon café sur ma jambe gauche, est-ce que ça va me porter bonheur ?»
0: J'ai jamais entendu ça, mon cher Éloine, je suis désolé. Hein.
2: C'est le gauche qui est censé poser, ouais, je suis pas sûre.
0: Mais non, mais la semaine va bien se passer, vous inquiétez pas. La suite sur Évasion avec les infos, un point météo dans la région et toujours plus de tubes avec Temper City qui arrive.
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0: même pas marché parce que le candidat il a quand même pas pris un pot. Il est parti avec Patrick Fiori, donc bon, tant pis.
1: Ça servait à rien du tout. Rihanna, on attend son retour hein, quand même. Mais bon, oui, pour l'instant, vrai. On se réécoute les souvenirs. Voici Man Down sur Evasion.

0: Il est 7h59 sur Évasion. Dans quelques instants, les infos et la météo. Écoutez,
1: c'est un extrait de Bibi Rexha, New Rudy John sur Évasion.
0: Toujours plus de tubes. Toujours.

0: C'était Bibi Rexha, New Religion sur Évasion.
1: Allez, il est 8h, bon début de semaine à toutes et à tous sur Évasion avec le son de Teddy Swims qui arrive.
2: Et tout de suite, un point sur l'actualité avec les infos et la météo.
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1: Les infos avec Brice Charrier. Bonjour Brice.
4: Bonjour à tous. La Seine-et-Marne est placée en risque élevé au feu de forêt ce lundi. Ils sont 10 départements dans ce cas de figure dans tout le pays. L'Essonne l'est aussi pour l'Île-de-France. La semaine dernière a été marquée par une importante coupure de courant dans les secteurs de La Ferté-sous-Jouarre et Ducy-sur-Marne. C'est la chute d'un arbre à Auxerre sur une ligne haute tension qui en est à l'origine. Au total, 1650 clients Enedis ont été privés d'électricité. Les derniers à la retrouver ont dû attendre le lendemain de l'incident. La coupure pure aura duré au final 19h. Raphaël Glucksmann a officialisé hier soir sa candidature à l'élection présidentielle. Sans surprise, le leader de Place Publique accepte finalement d'en passer par une primaire avec le Parti Socialiste et il renoncera à se présenter s'il est battu. Jean-Luc Mélenchon, lui aussi candidat aux prochaines présidentielles, a prononcé son discours de rentrée hier aux universités d'été de LFI à Valence. La victoire est possible en 2027, a-t-il déclaré. Le chef de file des Insoumis a par ailleurs annoncé que son parti censurerait le gouvernement à l'Assemblée nationale à l'occasion du vote sur le budget 2027. La rentrée scolaire approche, elle aura lieu dans maintenant 8 jours. Et pour être prêt, sachez qu'une centaine de collèges publics se sont refait une beauté en Seine-et-Marne. Sur les 135 que compte le 77, maintenance, sécurité ou simple amélioration, des travaux ont été engagés. Des chantiers qui ont coûté plus de 11 millions d'euros au département. La collectivité qui continue également de participer au financement des différents modes de transport scolaire proposés aux élèves seine-et-marnais. Même si Île-de-France Mobilité reprend toute la gestion des circuits spéciaux du territoire, ce sont environ 46 000 collégiens et lycéens qui bénéficient ainsi de cette aide du département, soit avec la carte Scol Air, soit avec le forfait Imagine Air. Retrouvez tous les détails sur seine-et-marne.fr. La qualité du réseau mobile laisse à désirer en Île-de-France. D'après une étude du comparateur NPerf, la région se classe à l'avant-dernière place au niveau national en la matière. Seule la Provence Côte d'Azur fait pire. Paris compte pourtant plus de 3000 antennes 5G actives, mais la très forte densité de population surcharge les infrastructures. Enfin, Emmanuel Macron et le prince saoudien Mohamed Ben Salman ont clôturé hier à Paris la Coupe du Monde d'e-sports. Organisée au Grand Palais, la compétition de jeux vidéo aura duré près de 2 mois. Elle a rassemblé de nombreuses stars et personnalités politiques.
2: 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C'est une nouvelle journée qui démarre avec de belles éclaircies ce matin. Quelques nuages pour vous accompagner dans la matinée. 19 degrés sont attendus à Chelles et Chessy. On attend jusqu'à 18 degrés à Meaux. Et dans l'après-midi, les températures devraient bien augmenter. Jusqu'à 27 degrés sont attendus à La Ferté-sous-Jouarre. On attend 26 à Clé-Souilly, 26 près de Mitry-Mory et 27 degrés à Coulommiers et La Ferté-Gaucher. Belle journée à tous et sur Évasion.
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2: Il est 8h03. Vous êtes sur Évasion. Si vous avez des messages d'anniversaire à faire passer, on les lit dans un instant sur évasionfm.com.
1: Et la suite, c'est en musique que ça se passe. Camila Cabello et Teddy Swims. Tout de suite, voici Mr. No Hit Hall. Bon réveil et bon début de semaine.

0: 8h09, les amis, on est en direct sur Évasion. J'espère que vous êtes bien réveillés ce matin.
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3: Et on démarre cette semaine ensemble. Nous sommes le 24 août et ce matin, les Barthélémy, vous êtes à l'honneur aujourd'hui.
0: À côté anniversaire, c'est le DJ Alan Walker qui fête aujourd'hui ses 29 ans.
3: On aurait dit le moustique dans ton oreille à 3h du matin.
0: Attention, on va faire plaisir à tous les Potterhead, c'est comme ça qu'on dit, Émilie ?
3: Exactement.
0: Parce que t'en fais partie.
3: Oui.
0: Ouais, à fond. Pour l'anniversaire de Ron Weasley, Rupert Grint, acteur mythique de la saga Harry Potter, qui fête aujourd'hui ses 30... Il a déjà 38 ans, waouh. Ah ouais, on l'a connu à 11 ans, non ? C'est ça ?
3: Oui, le premier Harry Potter. Tout petit.
0: Oh là là. Il y a la série Harry Potter, d'ailleurs, qui sort le 25 décembre sur HBO Max. Je sais que vous êtes nombreux et nombreuses à l'attendre.
3: On attend les jours. On a reçu un message de Joël ce matin. Elle vient de Guyancourt et souhaite un joyeux anniversaire à son fils Léo. Joyeux anniversaire à mon petit garçon Léo qui fête ses 7 ans aujourd'hui. Et à Naël de Villabé pour sa tante Stéphanie. Joyeux anniversaire à ma deuxième maman, ma tata Steph. Trop hâte de fêter ça ensemble quand je rentre à la maison. Si vous aussi vous avez des messages à faire passer, on va les lire demain matin. Alors n'hésitez pas, ça se passe sur evasionfm.com.
0: Restez bien avec nous sur Évasion. Dernière semaine de la route de l'été, des dizaines de cadeaux à gagner. On vous en dit plus dans un instant.
3: Mais avant, on va écouter Ed Sheeran et Martin Garrix sur Évasion.

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2: Chaque avec Dai Dai.
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0: Évasion pour vous réveiller ce matin à 8h24 avec toujours plus de cadeaux.
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2: Plein de cadeaux à remporter encore ce matin jusqu'à vendredi. Des places pour des parcs d'attractions, des Nintendo Switch, des séjours vacances. Et ce matin, c'est Sandrine de Pontierry qui tente sa chance. Bonjour Sandrine.
0: Bonjour.
3: Bonjour.
2: Coucou, ça va?
3: Oui, très bien la forme.
0: Tu fais quoi dans la vie Sandrine?
3: Alors moi, je suis responsable financière.
0: Oh, ah oui, c'est sérieux, d'accord. Et tu reprends le travail aujourd'hui alors apparemment?
3: C'est ça, j'étais sur la route du travail.
0: Eh ben écoute, bonne route. Soyez prudents d'ailleurs, tous ceux qui sont sur la route du travail ce matin. On va jouer, la roue va tourner, Sandrine, et tu diras stop quand tu voudras l'arrêter, d'accord? Est-ce que t'es prête?
3: D'accord, oui, je suis prête.
0: Attention! Elle est en train de s'arrêter tranquillement. Ma chère Sandrine, on va voir sur quoi tu tombes aujourd'hui. Attention.
2: Sandrine, ce matin, tu gagnes un bon d'achat chez Le Vent à la Française. Félicitations.
0: Alors là, tu vas te régaler. Sandrine, c'est un site de bijoux personnalisés. Ils sont absolument magnifiques. Tu vas pouvoir soit te faire plaisir, soit faire un cadeau. C'est plutôt pour quoi? Pour toi, pour faire un cadeau?
3: Pour moi.
2: Oh bah, t'as bien raison.
0: On n'est jamais mieux servi que par soi-même.
2: Et oui.
0: Sandrine, tu as complètement raison. On t'embrasse Sandrine, ne bouge pas, entreprends en tête. Maneskin, tiens, tout de suite, sur Évasion avec The Loneliest, juste avant les infos et la météo.

0: C'était Maneskin sur Évasion, il est 8h30. Beaucoup d'entre vous reprennent aujourd'hui et pour beaucoup, vous avez fui la chaleur cet été.
1: Et ouais, vous êtes beaucoup réfugiés vers la Manche apparemment, le littoral de la Manche qui est le grand gagnant de cet été et qui affiche la plus forte progression touristique du pays. Le taux d'occupation a bondi quand même de 4,5 points et les réservations ont même dépassé les 90% pour le mois d'août. C'est quand même assez fou. Hein.
0: Ah bah ouais, les gens essayaient de se rafraîchir avec de l'eau froide et ils avaient bien raison.
1: Oui, ça c'est pas faux. En tout cas, je pense que tout ce qui est côte normande ou mer du Nord et tout va gagner en popularité les prochaines années avec tout ce qui se passe. Pour la suite, sur Évasion, c'est Taylor Swift avec Hop a Light qui arrive. Il y aura votre horoscope, la météo et tout de suite le rappel de l'actualité avec les infos 8h30.
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1: Les infos avec Brice Charrier. Bonjour Brice.
3: Bonjour à tous. La Seine-et-Marne est placée en risque élevé au feu de forêt ce lundi. Ils sont 10 départements dans ce cas de figure dans tout le pays. L'Essonne l'est aussi pour l'Île-de-France. La semaine dernière a été marquée par une importante coupure de courant dans les secteurs de La Ferté-sous-Jouarre et Ducy-sur-Marne. C'est la chute d'un arbre à Auxerre sur une ligne haute tension qui en est à l'origine. Au total, 1650 clients Enedis ont été privés d'électricité. Les derniers à la retrouver ont dû attendre le lendemain de l'incident. La coupure aura duré au final 19h. Raphaël Glucksmann a officialisé hier soir sa candidature à l'élection présidentielle. Sans surprise, le leader de Place Publique accepte finalement d'en passer par une primaire avec le Parti Socialiste et il renoncera à se présenter s'il est battu. Jean-Luc Mélenchon, lui aussi candidat aux prochaines présidentielles, a prononcé son discours de rentrée hier aux universités d'été de LFI à Valence. La victoire est possible en 2027, a-t-il déclaré. Le chef de file des Insoumis a par ailleurs annoncé que son parti censurerait le gouvernement à l'Assemblée nationale à l'occasion du vote sur le budget 2027. La rentrée scolaire approche, elle aura lieu dans maintenant 8 jours et pour être prêt, sachez qu'une centaine de collèges publics se sont refaits une beauté en Seine-et-Marne sur les 135 que compte le 77. Maintenance, sécurité ou simple amélioration, des travaux ont été engagés, des chantiers qui ont coûté plus de 11 millions d'euros au département. La collectivité qui continue également de participer au financement des différents modes de transport scolaire proposés aux élèves seine-et-marnais. Même si Île-de-France Mobilité reprend toute la gestion des circuits spéciaux du territoire, ce sont environ 46 000 collégiens et lycéens qui bénéficient ainsi de cette aide du département, soit avec la carte Scol'Air, soit avec le forfait Imagine'Air. Retrouvez tous les détails sur seine-et-marne.fr. La qualité du réseau mobile laisse à désirer en Île-de-France. D'après une étude du comparateur NPerf, la région se classe à l'avant-dernière place au niveau national en la matière. Seule la Provence Alpes-Côte d'Azur fait pire. Paris compte pourtant plus de 3000 antennes 5G actives, mais la très forte densité de population surcharge les infrastructures. Enfin, Emmanuel Macron et le prince saoudien Mohamed Ben Salman ont clôturé hier à Paris la Coupe du Monde d'e-sports. Organisée au Grand Palais, la compétition de jeux vidéo aura duré près de 2 mois. Elle a rassemblé de nombreuses stars et personnalités politiques.
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0: C'est une nouvelle journée qui démarre avec de belles éclaircies ce matin. Quelques nuages pour vous accompagner dans la matinée. 19 degrés sont attendus à Chelles et Chessy. On attend jusqu'à 18 degrés à Meaux. Et dans l'après-midi, les températures devraient bien augmenter. Jusqu'à 27 degrés sont attendus à La Ferté-sous-Jouarre. On attend 26 à Clé-Souilly, 26 près de Mitry-Mory et 27 degrés à Coulommiers et La Ferté-Gaucher. Belle journée à tous et sur Évasion.
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0: Il est 8h33. Vous êtes peut-être direction le travail. Heureusement, votre horoscope arrive pour vous annoncer la journée.
1: Avance à Taylor Swift, Hop a Light.

0: 8h40, évasion, toujours plus de tubes avec vos messages qu'on lit ensemble au 07 68 60 50 17, le WhatsApp de Champ de France d'ici quelques minutes. Et tiens, on écoutera ensemble Pink avec Can We Pretend.
1: Et ça y est, il arrive enfin, fan d'astrologie, vous allez être servi. L'horoscope, c'est tout de suite, les Vierges, vous êtes le signe du jour.
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0: Et que se passe-t-il en ce début de semaine pour les Béliers?
1: Vous avez une belle énergie foncée.
0: Les Taureaux.
1: Une bonne surprise arrive.
0: Les Gémeaux.
1: Un message va vous réjouir.
0: Cancer.
1: Suivez votre intuition aujourd'hui.
0: Lion.
1: Vous allez briller.
0: Vierge.
1: Organisez-vous et tout ira bien.
0: Les Balances.
1: L'amour vous sourit.
0: Les Scorpions.
1: Faites confiance à votre instinct.
0: Sagittaire.
1: Une belle occasion se présente.
0: Capricorne.
1: Vos efforts payent enfin.
0: Verseau.
1: Une idée va tout changer.
0: Et on termine avec les Poissons.
1: Profitez d'un joli moment de douceur.
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0: Vous êtes toujours sur Évasion, toujours plus de tubes, toujours plus de messages aussi, puisque vous êtes nombreux à nous écrire sur le WhatsApp d'Évasion, 07 68 60 50 17, Émilie.
1: Et tous les jours, on reçoit des messages. Et aujourd'hui, Gabriel de Beauvais nous envoie, c'est la dernière semaine d'août, donc la dernière semaine des vlogs d'août de Léna Situation.
0: Alors, c'est vrai qu'elle arrête cette série qui était devenue culte, en fait, sur YouTube l'été. Hein.
1: Depuis 10 ans, et d'ailleurs, elle va le terminer au Bercy.
0: Ah ouais, Bercy. Oui, c'est vrai qu'elle va faire Bercy.
1: Incroyable. Oui. Et on a Éloine de Lys qui dit « Je commence bien ma journée, j'ai renversé mon café sur ma jambe gauche. Est-ce que ça va me porter bonheur ?»
0: Alors, je n'ai rien vu dans les superstitions qui parlent de ça, ma chère Éloine. Donc, écoutez...
1: Non, ça ne va pas te porter de bonheur, malheureusement.
0: Ouais, ça annonce peut-être une semaine pas dingue. Mais si vous écoutez Évasion, peut-être que ça ira mieux. Voilà, je ne sais pas, je vends mon produit. Qu'est-ce que je vous dise. Naïka, pour la suite, avec One Track Mind sur Évasion, 8h48.
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0: 8h54, c'est le grand réveil évasion avec vous. Et tiens, vous savez que c'est l'anniversaire de Rupert Grint, Ron dans Harry Potter. On en a parlé. Et justement, on a trouvé des fans extrémistes de Harry Potter.
1: Extrémistes, tout de suite les grands mots. Alors, ce qui s'est passé, c'est qu'il y a un câble sous-marin qui relie le Royaume-Uni à l'Irlande. Mmh.

0: C'est des bons souvenirs quand même, Samy. Hein.
1: Ah ouais, on adore avec Neil.
0: Katy Perry, Last Friday Night. Je le dis très mal. L'anglais est au niveau zéro. 8h59 dans quelques instants. La météo, les infos. Il y a même Cyril qui va venir nous rejoindre. On est ensemble jusqu'à 9h30, les amis.
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1: Il est 9h, vous êtes sur Évasion. À suivre, David Guetta et Jennifer Lopez.
2: L'éphéméride et avant ça, les amis, les infos et la météo.
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2: Les infos avec Brice Charrier. Bonjour Brice.
5: Bonjour à tous, la Seine-et-Marne est

0: placés en risque élevé au feu de forêt ce lundi. Ils sont 10 départements dans ce cas de figure dans tout le pays. L'Essonne l'est aussi pour l'Île-de-France. La semaine dernière a été marquée par une importante coupure de courant dans les secteurs de La Ferté-sous-Jouarre et Ducy-sur-Marne. C'est la chute d'un arbre à Auxerre sur une ligne haute tension qui en est à l'origine. Au total, 1650 clients Enedis ont été privés d'électricité. Les derniers à la retrouver ont dû attendre le lendemain de l'incident. La coupure aura duré au final 19 heures. Raphaël Glucksmann a officialisé hier soir sa candidature à l'élection présidentielle. Sans surprise, le leader de Place Publique accepte finalement d'en passer par une primaire avec le Parti Socialiste et il renoncera à se présenter s'il est battu. Jean-Luc Mélenchon, lui aussi candidat aux prochaines présidentielles, a prononcé son discours de rentrée hier aux universités d'été de LFI à Valence. La victoire est possible en 2027, a-t-il déclaré. Le chef de file des Insoumis a par ailleurs annoncé que son parti censurerait le gouvernement à l'Assemblée nationale à l'occasion du vote sur le budget 2027. La rentrée scolaire approche, elle aura lieu dans maintenant 8 jours. Et pour être prêt, sachez qu'une centaine de collèges publics se sont refait une beauté en Seine-et-Marne, sur les 135 que compte le 77. Maintenance, sécurité ou simple amélioration, des travaux ont été engagés, des chantiers qui ont coûté plus de 11 millions d'euros au département. La collectivité qui continue également de participer au financement des différents modes de transport scolaire proposés aux élèves seine-et-marnais, même si Île-de-France Mobilité reprend toute la gestion des circuits spéciaux du territoire. Ce sont environ 46 000 collégiens et lycéens qui bénéficient ainsi de cette aide du département, soit avec la carte Scol Air, soit avec le forfait Imagine Air. Retrouvez tous les détails sur seine-et-marne.fr. La qualité du réseau mobile laisse à désirer en Île-de-France. D'après une étude du comparateur NPerf, la région se classe à l'avant-dernière place au niveau national en la matière. Seule la Provence-Alpes-Côte d'Azur fait pire. Paris compte pourtant plus de 3000 antennes 5G actives, mais la très forte densité de population surcharge les infrastructures. Enfin, Emmanuel Macron et le prince saoudien Mohamed Ben Salman ont clôturé hier à Paris la Coupe du Monde d'e-sports. Organisée au Grand Palais, la compétition de jeux vidéo aura duré près de 2 mois. Elle a rassemblé de nombreuses stars et personnalités politiques.
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2: C'est une nouvelle journée qui démarre avec de belles éclaircies ce matin. Quelques nuages pour vous accompagner dans la matinée. 19 degrés sont attendus à Chelles et Chécy. On attend jusqu'à 18 degrés à Meaux. Et dans l'après-midi, les températures devraient bien augmenter. Jusqu'à 27 degrés sont attendus à La Ferté-sous-Jouarre. On attend 26 à Clé-Souilly, 26 près de Mitry-Mory et 27 degrés à Coulommiers et La Ferté-Gaucher. Belle journée à tous et sur Évasion.
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3: 9h03, vous êtes à l'écoute d'Évasion. On est en direct avec les Maroon 5 et David Guetta, Jennifer Lopez.
2: Et puis dans quelques instants, Cyril qui va venir nous rejoindre.

0: Et il est 9h13, c'était End of Beginning sur Évasion.
1: Toujours plus de tubes, les amis, avec un invité bien spécial qui vient de nous rejoindre.
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0: C'est Cyril.
1: Cyril, bonjour, comment ça va? Ah non, j'ai pas, en fait, j'ai toujours pas allumé le bon micro, mais je le trouve jamais, en fait, ton micro.
0: Ah, ça y est, il est là.
4: Tu me cherchais où? Sur l'autoroute?
1: Non. Ouais, j'étais en train d'allumer le micro qui mettait l'autoroute juste à côté, voilà. Si, vous avez peut-être entendu le bruit des camions. Comment ça, Cyril?
4: Bah, ça va, écoute, super bien, on est en forme. J'ai une bouteille d'eau pour m'accompagner, c'est la tour de Pise.
1: Alors, vous le voyez pas, mais il a sorti une chemise, enfin non, un polo, hawaïen, limite.
4: Exactement.
1: Le petit rose, mais le rose, ça te va trop bien.
4: Mais merci. Mais les vacances ne sont pas terminées.
1: Ça c'est vrai. Bon, même si dehors c'est un peu gris.
4: Par contre, il y a un truc qui m'inquiète, c'est que j'ai déjà porté plusieurs fois et c'est la première fois qu'on me fait la remarque aujourd'hui. Vous me regardez jamais en fait.
0: Non, pardon.
1: On essaye, on ouvre les yeux. En tout cas, on va t'écouter, ça c'est sûr.
4: Merci.
1: À partir de maintenant sur Évasion, on va se quitter avec Bruno Mars. Émilie, à demain.
0: Et oui, à demain à tous.
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Retour en l'an 2000 à l'instant avec Anastasia sur Évasion. Lundi 24 août, certains reprennent le travail, d'autres savourent encore une semaine de congé. C'est également la dernière semaine de la roue de l'été. On en reparlera tout à l'heure après 10h pour gagner des cadeaux sur Évasion. Et puis si vous profitez des congés en attendant de retrouver les collègues de boulot, les copains de classe, dites-vous que vous n'êtes pas seul. L'équipe d'Évasion est là au grand complet avec les meilleurs tubes dans toute la région. The Weeknd, Marine, Taylor Swift et Tame Impala, vous connaissez? Allez, on danse, on chante si vous le pouvez. Dracula maintenant.

0: Bon moment avec The Weeknd sur Évasion.
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0: Encore quelques jours pour jouer sur le Facebook Évasion et nous envoyer vos photos de vacances. Essayez de trouver la plus belle dans votre répertoire. Vous la postez en commentaire sous le concours. 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Ça aussi on aime. Hein. Ah, ce matin on s'évade en musique, j'ai même sorti le polo hawaïen, c'est pour vous dire. Excellent début de semaine sur Évasion. À côté de ce beau souvenir, un Razorlight derrière This is Theodora et Alex Warren sur Évasion.
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0: demain avec Gavin James et Philippine, l'Ouest sur Évasion.
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0: 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Lady Gaga nous rejoint, Rihanna ou encore Teddy Swims.
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3: C'est un extrait de Bibi Rexha, New Religion sur Évasion.
0: Toujours

0: classique de la discographie de Lady Gaga, Paparazzi à l'instant sur Évasion. 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Voici Frérot.
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0: Smith face à Niall Horan. Drive Safe sur Évasion. Évasion a aussi son duo tous les matins, de 5h à 9h30. Émilie et Naël, ils vont revenir demain avec bien sûr des cadeaux à gagner, de l'actu insolite, votre horoscope, vos messages. Pour leur écrire, il y a le WhatsApp 07 68 60 50 17. On est en pré-rentrée cette semaine sur Évasion, mais tous les animateurs sont déjà là. Pour les cadeaux, on va amplifier ça à partir de lundi prochain. Sienna Spyro, Kenji Jira, Cold City ou encore Shakira, toujours plus de tubes sur Évasion.
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0: 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Ritza, Adèle, David Guetta, Jennifer Lopez dans votre playlist de l'été, c'est sur Évasion bien sûr.
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Évasion en mode été avec Ritza à l'instant. J'espère que vous passez un bel été. Si c'est encore les vacances, profitez-en bien. Bon courage pour la reprise. En tout cas, la roue de l'été, elle continue de tourner sur Évasion. Ça va être le cas dans quelques minutes. On a des cadeaux à vous offrir et beaucoup de tubes. Où que vous soyez, quoi que vous fassiez ce lundi, il y a Coldplay qui arrive avec Viva la Vida, Nelly Furtado pour les souvenirs aussi et Ed Sheeran face à Martin Garrix. Toujours plus de tubes sur Évasion. Cyril avec vous, bienvenue.

0: Avant midi sur Évasion, il y a plein de tubes, dont Amel Bent avec L'amour, ça se donne. Et rien que pour ça, bah, moi je reste. Hein.
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0: Et puis on a envie de savoir aussi qui gagne son cadeau à la roue de l'été Évasion. Bah, ce sera Léa, ça c'est sûr. Bonjour Léa.
2: Bonjour.
0: Bienvenue sur Évasion, tu es en vacances.
2: Oui.
0: Maîtresse dans la vie, tu as des classes de CP au quotidien.
2: Exactement.
0: Ils rentrent quand les CP?
2: Mardi,
0: la semaine prochaine. Hein. Pas
2: oui,
0: demain.
2: Oui, la semaine prochaine. Ouais, oui.
0: Bon, tu as hâte de les retrouver ou pas?
2: Ouais, j'ai hâte. Ouais.
0: Nouvelle tête en plus, là, avec la rentrée et tout, ça va être sympa. Léa de Grasse-sur-Loing, je le disais, tu vas repartir avec un cadeau parce que dans la roue de l'été, bah, y a que des cadeaux. On ne peut pas perdre. Coffret beauté, week-end, journée en parc d'attractions, passe ciné, il y a plein de choses. Le but est tout simple, crier. Imagine que c'est quelqu'un que t'aimes pas et tu donnes de la voix. Faut crier stop, Léa. T'es prête?
2: Je suis prête.
0: Allez, c'est à toi.
2: Stop!
0: Waouh! Il était puissant celui-là.
2: Ah bah.
0: Alors, qu'est-ce qu'on a pour toi? Je t'aurais bien chanté l'hymne d'Astérix, mais j'ai pas l'air en tête. 4 entrées pour le parc Astérix, bravo Léa.
2: Oh merci, je suis trop contente. Merci, merci, mes enfants, ils vont être aux anges, c'est génial.
0: Il y en a combien des enfants?
2: 3.
0: 3, bah voilà, vous y allez à 4, comme ça, pour une journée, ça va être sympa.
2: Ah, oh, ça va être génial, merci.
0: Bon, on t'envoie les invitations très vite et tu nous ramèneras un petit cliché du parc Astérix, d'accord?
2: Ouais, bien sûr, bien sûr.
0: Bon, merci d'être passé Léa, profite bien de la fin des vacances.
2: Merci beaucoup.
0: À bientôt. Et comme Léa, vous passez sur Évasion pour gagner du cadeau, vous voyez, c'est simple. Hein, Évasion par SMS au 71036. Avant Mel Bent, Bruno Mars sur Évasion.
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0: Lundi midi avec Doichi sur Évasion.
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0: Les stars se suivent chez nous. On entendra Karol G ou même Temper City très vite. Et tous les matins, Émilie Naël souhaite bon anniversaire aux stars dans l'éphéméride. Entre 5h et 9h30, n'oubliez pas qu'ils lisent aussi à l'antenne vos petits mots. Pour leur écrire, évasionfm.com ou le WhatsApp de la radio 07 68 60 50 17. Temper City maintenant, Self-Aware. Bon lundi à tous.
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L'été n'est pas terminé et Karol G est là pour le prouver à l'instant sur Évasion. Vous voulez entendre un tube de l'été, un morceau ancien, une nouveauté? Evasion.fm.com, menu tube des auditeurs. 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C'est la dernière semaine de la roue de l'été. Les tubes s'enchaînent. Matt Pokora, Dizri et Tame Impala, Dracula sur Evasion.

0: Évasion en vacances ou à la maison, j'espère que vous allez bien. Bon courage si vous avez repris là depuis ce matin le travail. Chez Évasion, la rentrée officielle ce sera lundi prochain, mais d'ores et déjà nous sommes tous revenus de vacances. Nous avons repris nos créneaux habituels sur Évasion, comme Anthony là, que vous retrouverez dès 13h. Elena, Manu Chao, Teddy Swim, c'est la suite des tubes. Moi je vous retrouve demain 9h15 sur Évasion. Salut.
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0: respire encore avec Clara Luciani, hein, sur Évasion dans la radio.
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0: Ravi de vous retrouver pour cette nouvelle semaine à vivre ensemble, une dernière véritable semaine de vacances. Alors on va essayer d'en profiter, hein. Je vous accompagne jusqu'à 16h avec la possibilité encore une fois cette semaine, c'est la dernière, de tourner la roue de l'été. Tout de suite, une demi-heure de tubes en non-stop avec Naïka pour démarrer sur Évasion.
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0: cœur de cette demi-heure de tube en non-stop avec Lola Young, hein, son évasion partout sur la région. Une véritable ode à la fraternité et à la résilience. C'est le nouveau Jérémy Frérot. Ça s'appelle Frérot, son évasion.
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0: début de semaine avec Évasion partout sur la région et avec Offenbach. Vous êtes peut-être rentré de vacances ce week-end. 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Vous postez votre plus belle photo de vacances en commentaire de la publication dédiée pour participer au tirage au sort qui aura lieu bientôt là et peut-être gagner un séjour de rêve. Bonne chance à The Fray et puis David Guetta avec Jennifer Lopez. C'est maintenant.
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1: 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C'est un extrait de Tibbs, Mac de Mero, Zagata, Take Me Away sur Évasion.

0: l'après-midi, hein. Il est 14h et merci d'être là. Tout de suite, Tom Odell et Bruno Mars sur Évasion.
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0: bonne fin de vacances avec Évasion partout sur la région et avec Sam Smith, Stay With Me.
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0: Je vous rappelle qu'on est dans la dernière ligne droite concernant la roue de l'été. Je vous rappelle encore une fois qu'elle est 100% gagnante et que dans les prochaines minutes, je lancerai une session d'inscription. Eh oui, restez avec nous. En attendant, il y a Alex Warren qui débarque sur Évasion.
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0: Je suis. Bonne fin de vacances et belle semaine hein, avec Ariana Grande et Kenji sur Évasion.
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0: La suite de votre lundi après-midi avec Mice Smith dans une poignée de secondes. Le temps eh bien, de lancer une session d'inscription pour la roue de l'été. C'est simple, pour vous inscrire, vous envoyez maintenant par SMS Évasion au 7-10-36. Évasion au 7-10-36. Si vous êtes sélectionné, on peut vous rappeler à n'importe quel moment de la journée. Je vous rappelle, on est dans la dernière ligne droite, la dernière semaine concernant la roue de l'été.

0: ce lundi après-midi ensemble sur Évasion et avec Taylor Swift. 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La suite avec Sean Paul et Tamper City sur Évasion.
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0: jolie belle semaine hein, avec la chanteuse LP Lost on You sur Évasion.
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0: Et je vous rappelle qu'un concert d'LP, de la chanteuse LP, est prévu à Lyon le 6 novembre. Et puis elle aura également un passage à l'Olympia à Paris le 15 novembre prochain. La suite, ce sera une demi-heure de tubes en non-stop avec notamment Amir. Et puis petit souvenir de la dernière Coupe du Monde de football avec Shakira. C'est Die Die sur Évasion.
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fin de vacances hein, avec Évasion à la maison, en voiture ou encore au boulot. Et puis au cœur de cette demi-heure de tube en non-stop, je vous rappelle que si vous êtes un club ou une association et que vous avez un ou des événements à annoncer, vous pouvez à nouveau envoyer vos infos à événements@evasionfm.com. Si vous voulez encore plus de visibilité, vous déposez votre info en détail sur le site evasionfm.com dans la rubrique agenda sorti. On se fera un plaisir d'en parler. La suite, c'est Tame Impala maintenant.

0: fait avec Ensemble sur Évasion. Et quelle bonne idée ils ont eu, hein, Corneille et Vita, de s'associer pour ressortir ce tube dans une nouvelle version, hein, ce tube Ensemble qui était sorti en 2002, hein, interprété bien sûr par Corneille. Vous allez retrouver Simon, il arrive dès 16h, il arrive aussi avec La Roue de l'été. Côté tube, Gims et Sting, et puis Naïka aussi sur Évasion.
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0: semaine. On termine la journée ensemble sur Évasion avec David Guetta et Jennifer Lopez. Après les infos, il est 16h.
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0: Olivier Doyen, bonjour Olivier.
3: Bonjour Simon, bonjour à tous. Une jeune femme retrouvée pendue à un pont à Chamigny. Un conducteur de train fait la macabre découverte ce matin vers 7h. Le corps d'une femme de 23 ans a été retrouvé pendu dans le vide depuis un pont qui enjambe la ligne P du Transilien. La piste criminelle n'est pas évoquée pour le moment par les gendarmes qui privilégient plutôt l'hypothèse d'un suicide, mais aucune lettre n'a été retrouvée sur la victime pour expliquer son geste. Le trafic ferroviaire a été fatalement interrompu sur la ligne P pour permettre l'intervention des secours. Aucun train n'a circulé entre La Ferté-Saugeoire et Château-Thierry jusqu'à 11h. La liaison entre Paris-Est et La Ferté-Saugeoire a été également perturbée. La Seine-et-Marne, première victime de la surmortalité liée à la canicule en Île-de-France. C'est ce qui ressort du dernier bulletin de Santé publique France pour la période comprise entre le 3 et le 22 juillet. Le département affiche une surmortalité supérieure à 10% durant l'épisode de forte chaleur qui a frappé le pays à ce moment-là. C'est le taux le plus élevé en Île-de-France. En moyenne, la surmortalité en région parisienne s'élève à 6,8%, soit 141 décès en excès par rapport au nombre moyen attendu par les autorités. Une circulation fortement perturbée aujourd'hui à Saint-Thibault-des-Vignes. C'est la municipalité elle-même qui lance l'alerte sur son site internet et elle met en cause l'arrivée inopinée de nombreuses caravanes sur la commune. Des dizaines de gens du voyage se sont installés sans autorisation, précise la ville, qui invite ses habitants à anticiper leur déplacement, d'autant que ces perturbations devraient durer toute la journée. Le gouvernement dit travailler à une reconduction des aides pour l'achat de carburant. Le dispositif doit prendre fin le 31 août, mais il va sans doute être prolongé face à la remontée du prix des carburants dans les stations-service. Ces aides s'adresseront à nouveau aux secteurs les plus exposés, notamment les agriculteurs, le BTP ou encore les transporteurs. Les téléphones portables pourront être interdits dès cette rentrée dans les lycées. La mesure pourrait être appliquée à partir de la semaine prochaine dans tous les établissements, annoncé ce lundi la porte-parole du gouvernement Maud Bréjon. Elle n'a pas été censurée par le Conseil constitutionnel, contrairement à l'interdiction des réseaux sociaux pour les moins de 15 ans. Les parents sénémarnais plus influencés que les autres au moment de choisir les fournitures scolaires. Ils sont notamment 22% à se dire sensibles aux tendances qui apparaissent sur les réseaux sociaux selon une étude YouGov pour Cultura. 29% se laissent même influencer par les camarades de classe de leur enfant contre 21% en moyenne en France. Car les fournitures scolaires ne sont pas de simples achats à l'approche de la rentrée. 88% des parents estiment qu'elles contribuent à la confiance en soi de leur enfant. Mais avant les modes et les tendances, le prix de ces fournitures reste le principal critère d'achat. Mais la météo, des averses orageuses annoncées pour demain après-midi sur le nord Seine-et-Marne. Dans la matinée, les nuages laisseront quand même passer quelques éclaircies. Et les températures resteront stationnaires, 18 à 19 degrés demain matin, 25 l'après-midi à Roissy-en-Brie, La Ferté-Gaucher et Coulommiers, 26 à Meaux, Dammartin-Gouëlle et Torcy.

0: Évasion, bonne fin d'après-midi avec toujours plus de tubes, c'était Ed Sheeran.
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0: 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Le retour des tubes tout de suite avec Bruno Mars, on écoute I Just Might sur Évasion.
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0: Louane sur Évasion et la chanteuse va faire ses premiers pas au théâtre. Ce sera dans quelques semaines à partir du 15 septembre au Théâtre Fontaine à Paris. Damiano David pour la suite. Il nous rejoint après un point sur la couleur du ciel.
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0: Demain dans le Nord Seine-et-Marne, le temps s'annonce partagé entre éclaircies et nuages le matin. Au niveau des températures, on prévoit 14 degrés au minimum à Saint-Cyr-sur-Morin, 15 degrés à Villenoy. Il y aura 16 degrés le matin à Champs-sur-Marne. L'après-midi, un ciel plus nuageux avec quelques averses orageuses possibles. Le thermomètre affichera au meilleur de la journée 27 degrés à Pont-au-Combo, 28 à La Ferté-Gaucher, Verneuil-l'Étang et Coulommiers.
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0: Jérémy Frérot sur Évasion.
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0: 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Alex Warren nous rejoint très vite. On écoute Fever Dream avant les infos sur Évasion.
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1: Olivier Doyen, bonjour Olivier.
2: Bonjour Simon, bonjour à tous. Une jeune femme retrouvée pendue à un pont à Chamigny. Un conducteur de train fait la macabre découverte ce matin vers 7h. Le corps d'une femme de 23 ans a été retrouvé pendu dans le vide depuis un pont qui enjambe la ligne P du Transilien. La piste criminelle n'est pas évoquée pour le moment par les gendarmes qui privilégient plutôt l'hypothèse d'un suicide, mais aucune lettre n'a été retrouvée sur la victime pour expliquer son geste. Le trafic ferroviaire a été fatalement interrompu sur la ligne P pour permettre l'intervention des secours. Aucun train n'a circulé entre La Ferté-sous-Jouarre et Château-Thierry jusqu'à 11h. La liaison entre Paris-Est et La Ferté-sous-Jouarre a été également perturbée. La Seine-et-Marne, première victime de la surmortalité liée à la canicule en Île-de-France. C'est ce qui ressort du dernier bulletin de Santé publique France pour la période comprise entre le 3 et le 22 juillet. Le département affiche une surmortalité supérieure à 10% durant l'épisode de forte chaleur qui a frappé le pays à ce moment-là. C'est le taux le plus élevé en Île-de-France. En moyenne, la surmortalité en région parisienne s'élève à 6,8%, soit 141 décès en excès par rapport au nombre moyen attendu par les autorités. Une circulation fortement perturbée aujourd'hui à Saint-Thibault-des-Vignes. C'est la municipalité elle-même qui lance l'alerte sur son site internet et elle met en cause l'arrivée inopinée de nombreuses caravanes sur la commune. Des dizaines de gens du voyage se sont installés sans autorisation, précise la ville, qui invite ses habitants à anticiper leur déplacement, d'autant que ces perturbations devraient durer toute la journée. Le gouvernement dit travailler à une reconduction des aides pour l'achat de carburant. Le dispositif doit prendre fin le 31 août, mais il va sans doute être prolongé face à la remontée du prix des carburants dans les stations-service. Ces aides s'adresseront à nouveau aux secteurs les plus exposés, notamment les agriculteurs, le BTP ou encore les transporteurs. Les téléphones portables pourront être interdits dès cette rentrée dans les lycées. La mesure pourrait être appliquée à partir de la semaine prochaine dans tous les établissements, annoncé ce lundi la porte-parole du gouvernement Maud Bréjon. Elle n'a pas été censurée par le Conseil constitutionnel, contrairement à l'interdiction des réseaux sociaux pour les moins de 15 ans. Les parents sénémarnais plus influencés que les autres au moment de choisir les fournitures scolaires. Ils sont notamment 22% à se dire sensibles aux tendances qui apparaissent sur les réseaux sociaux selon une étude YouGov pour Cultura. 29% se laissent même influencer par les camarades de classe de leur enfant contre 21% en moyenne en France. Car les fournitures scolaires ne sont pas de simples achats à l'approche de la rentrée. 88% des parents estiment qu'elles contribuent à la confiance en soi de leur enfant. Mais avant les modes et les tendances, le prix de ces fournitures reste le principal critère d'achat. Mais la météo, des averses orageuses annoncées pour demain après-midi sur le nord Seine-et-Marne. Dans la matinée, les nuages laisseront quand même passer quelques éclaircies. Et les températures resteront stationnaires, 18 à 19 degrés demain matin, 25 l'après-midi à Roissy-en-Brie, La Ferté-Gaucher et Coulommiers, 26 à Meaux, Dammartin-Goële et Torcy.

0: Louisa sur Évasion avec Soleil Bleu.
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0: La roue de l'été va tourner dans les prochaines minutes sur Évasion et profitez-en hein, puisqu'on va bientôt la ranger au placard. Hein. 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Inscription par SMS Évasion au 71036 et je vous rappelle, avant 18h, Teddy Swims, d'ici là, on écoute Mister Know It All sur Évasion.
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25: 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Toujours.

0: Eurovision. Angèle à suivre, la chanteuse qui a enfin annoncé la date de sortie de son nouvel album. Rendez-vous le 16 octobre pour découvrir Instinct. Angèle, on la retrouve après Joe. Et puis un point sur la couleur du ciel maintenant.
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0: Demain dans le Nord Seine-et-Marne, le temps s'annonce partagé entre éclaircies et nuages le matin. Au niveau des températures, on prévoit 14 degrés au minimum à Saint-Cyr-sur-Morin, 15 degrés à Villenoix. Il y aura 16 degrés le matin à Champs-sur-Marne. L'après-midi, un ciel plus nuageux avec quelques averses orageuses possibles. Le thermomètre affichera au meilleur de la journée 27 degrés à Pont-au-Combo, 28 à La Ferté-Gaucher, Verneuil-l'Étang et Coulommiers.
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0: Évasion, bonne fin de journée avec Miles Smith.
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0: Dernière semaine pour faire tourner la roue de l'été, c'est Véronique qui joue avec nous ce lundi. Salut Véronique.
2: Bonjour Simon.
0: Comment ça va?
2: Ça va, ça va.
0: Véronique qui nous appelle de Harbonnières, qui était en train de faire ses courses là, il y a quelques minutes, hein, c'est ça?
2: Ouais, tout à fait.
0: On a interrompu tes courses un petit peu, hein, il paraît.
2: Non, ça va, ça va. Je me suis dépêché.
0: Voilà, on a dû te stresser un petit peu pour faire tourner la roue de l'été. Bon, en même temps, il y a des beaux cadeaux à gagner hein, dans cette roue, Véronique. Il y a par exemple des entrées dans des parcs d'attractions, des semaines de vacances. Il y a aussi des coffrets bijoux, des consoles de jeux également pour arrêter la roue. Véronique, tu cries stop quand tu veux. Ah, le stop était incroyable. On l'a entendu haut et fort. Et la roue qui s'arrête ce lundi. Et tu repars aujourd'hui avec une montre de la marque Kelton. Bravo Véronique.
2: Merci beaucoup.
0: Voilà, jolie montre de la marque iconique hein, de l'horlogie française, la marque Kelton. On t'envoie tout ça à la maison. Une semaine qui commence bien pour toi Véronique.
2: Ah oui, tout à fait, c'est sympa, c'est très contente.
0: Voilà, en plus c'était la première fois que tu jouais, hein. Tu t'es dit bah pourquoi pas tenter ma chance, bah t'as bien fait. Voilà, comme quoi
2: ah
0: ça
2: oui,
0: marche.
2: En fin de compte, oui, j'ai bien fait.
0: Exactement. Bon Véronique, merci d'avoir joué avec nous et puis on te souhaite une bonne fin de journée, à bientôt.
2: Merci à toi aussi, au revoir.
0: Salut Véronique. Vous aussi, vous pouvez faire tourner la roue de l'été. Hein. Allez-y, vous avez jusqu'à la fin de la semaine, vous envoyez Évasion par SMS au 71036. On écoute Amel Bent et Shakira avant les infos de 18h sur Évasion.
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0: La Seine-et-Marne, première victime de la surmortalité liée à la canicule en Île-de-France. C'est ce qui ressort du dernier bulletin de Santé publique France pour la période comprise entre le 3 et le 22 juillet. Le département affiche une surmortalité supérieure à 10% durant l'épisode de forte chaleur qui a frappé le pays à ce moment-là. C'est le taux le plus élevé en Île-de-France. En moyenne, la surmortalité en région parisienne s'élève à 6,8%, soit 141 décès en excès par rapport au nombre moyen attendu par les autorités. Une circulation fortement perturbée aujourd'hui à Saint-Thibault-des-Vignes. C'est la municipalité elle-même qui lance l'alerte sur son site internet et elle met en cause l'arrivée inopinée de nombreuses caravanes sur la commune. Des dizaines de gens du voyage se sont installés sans autorisation, précise la ville, qui invite ses habitants à anticiper leur déplacement, d'autant que ces perturbations devraient durer toute la journée. Le gouvernement dit travailler à une reconduction des aides pour l'achat de carburant. Le dispositif doit prendre fin le 31 août, mais il va sans doute être prolongé face à la remontée du prix des carburants dans les stations-service. Ces aides s'adresseront à nouveau aux secteurs les plus exposés, notamment les agriculteurs, le BTP ou encore les transporteurs. Les téléphones portables pourront être interdits dès cette rentrée dans les lycées. La mesure pourrait être appliquée à partir de la semaine prochaine dans tous les établissements, annoncé ce lundi la porte-parole du gouvernement Maud Bréjon. Elle n'a pas été censurée par le Conseil constitutionnel, contrairement à l'interdiction des réseaux sociaux pour les moins de 15 ans. Les parents sénémarnais plus influencés que les autres au moment de choisir les fournitures scolaires. Ils sont notamment 22% à se dire sensibles aux tendances qui apparaissent sur les réseaux sociaux selon une étude YouGov pour Cultura. 29% se laissent même influencer par les camarades de classe de leur enfant contre 21% en moyenne en France. Car les fournitures scolaires ne sont pas de simples achats à l'approche de la rentrée. 88% des parents estiment qu'elles contribuent à la confiance en soi de leur enfant. Mais avant les modes et les tendances, le prix de ces fournitures reste le principal critère d'achat. Mais la météo, des averses orageuses annoncées pour demain après-midi sur le nord Seine-et-Marne. Dans la matinée, les nuages laisseront quand même passer quelques éclaircies. Et les températures resteront stationnaires, 18 à 19 degrés demain matin, 25 l'après-midi à Roissy-en-Brie, La Ferté-Gaucher et Coulommiers, 26 à Meaux, Dammartin-Gouël et Torcy.
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0: Vous avez peut-être eu la chance de le voir il y a quelques semaines au Stade de France The Weeknd avec les Daft Punk sur Évasion et Feel It Coming.
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0: Et on débute tranquillement ce mardi soir ensemble sur Évasion avec le duo David Guetta, Jennifer Lopez dans un instant. Et puis le duo qui vous accompagne tous les jours dès 5h du mat, et bien c'est Emily et Naël, notre nouveau duo du Grand Réveil Évasion pour bien vous réveiller. La rédaction vous informe chaque demi-heure. 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

0: Merci d'avoir choisi Évasion pour vous accompagner ce lundi soir avec toujours plus de tubes. Ombre, la gagnante de la dernière Starac. Elle arrive très vite avec Je me demande, ce sera après Teddy Swims et puis un point sur les prévisions météo.
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0: Demain dans le Nord Seine-et-Marne, le temps s'annonce partagé entre éclaircies et nuages le matin. Au niveau des températures, on prévoit 14 degrés au minimum à Saint-Cyr-sur-Morin, 15 degrés à Villenoy. Il y aura 16 degrés le matin à Champs-sur-Marne. L'après-midi, un ciel plus nuageux avec quelques averses orageuses possibles. Le thermomètre affichera au meilleur de la journée 27 degrés à Pont-au-Combeau, 28 à La Ferté-Gaucher, Verneuil-l'Étang et Coulommiers.
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0: Parfait ça pour terminer la journée. Bruno Mars sur Évasion.
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0: Et bon courage si vous avez repris le boulot hein, ce lundi. Profitez bien aussi si vous êtes encore en mode vacances. Dans un petit quart d'heure, c'est le tube des auditeurs sur Évasion. On va diffuser, comme d'hab, hein, la chanson de votre choix pour nous proposer un titre. Vous remplissez le formulaire disponible sur évasionfm.com. Et puis rendez-vous dans 15 minutes là, à 19h hein, pour écouter le tube des auditeurs. Ed Sheeran à suivre. Il y aura aussi Sienna Spyro avant le rappel de l'actu sur Évasion.
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0: passer un bon début de soirée avec Évasion. Il est 19h, Alex Warren et Damiano David dans un instant, après toute l'actualité.
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0: Olivier Doyen, bonjour Olivier.
3: Bonjour Simon, bonjour à tous. Une jeune femme retrouvée pendue à un pont à Chamigny. Un conducteur de train fait la macabre découverte ce matin vers 7h. Le corps d'une femme de 23 ans a été retrouvé pendue dans le vide depuis un pont qui enjambe la ligne P du Transilien. La piste criminelle n'est pas évoquée pour le moment par les gendarmes qui privilégient plutôt l'hypothèse d'un suicide, mais aucune lettre n'a été retrouvée sur la victime pour expliquer son geste. Le trafic ferroviaire a été fatalement interrompu sur la ligne P pour permettre l'intervention des secours. Aucun train n'a circulé entre La Ferté-Saugeoire et Château-Thierry jusqu'à 11h. La liaison entre Paris-Est et La Ferté-Saugeoire a été également perturbée.

0: cause l'arrivée inopinée de nombreuses caravanes sur la commune. Des dizaines de gens du voyage se sont installés sans autorisation, précise la ville, qui invite ses habitants à anticiper leur déplacement, d'autant que ces perturbations devraient durer toute la journée. Le gouvernement dit travailler à une reconduction des aides pour l'achat de carburant. Le dispositif doit prendre fin le 31 août, mais il va sans doute être prolongé face à la remontée du prix des carburants dans les stations-service. Ces aides s'adresseront à nouveau aux secteurs les plus exposés, notamment les agriculteurs, le BTP ou encore les transporteurs. Les téléphones portables pourront être interdits dès cette rentrée dans les lycées. La mesure pourrait être appliquée à partir de la semaine prochaine dans tous les établissements, annoncé ce lundi la porte-parole du gouvernement Maud Bréjon. Elle n'a pas été censurée par le Conseil constitutionnel, contrairement à l'interdiction des réseaux sociaux pour les moins de 15 ans. Les parents sédémarnais plus influencés que les autres au moment de choisir les fournitures scolaires. Ils sont notamment 22% à se dire sensibles aux tendances qui apparaissent sur les réseaux sociaux selon une étude YouGov pour Cultura. 29% se laissent même influencer par les camarades de classe de leur enfant contre 21% en moyenne en France. Car les fournitures scolaires ne sont pas de simples achats à l'approche de la rentrée. 88% des parents estiment qu'elles contribuent à la confiance en soi de leur enfant. Mais avant les modes et les tendances, le prix de ces fournitures reste le principal critère d'achat. Mais la météo, des averses orageuses annoncées pour demain après-midi sur le nord Seine-et-Marne. Dans la matinée, les nuages laisseront quand même passer quelques éclaircies et les températures resteront stationnaires. 18 à 19 degrés demain matin, 25 l'après-midi à Roissy-en-Brie, La Ferté-Gaucher et Coulommiers, 26 à Meaux, Dammartin-Goële et Torcy.
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3: Rendez-vous sur evasionfm.com pour choisir le tube des auditeurs. On diffuse la musique que vous voulez tous les soirs à 19h sur Évasion. Et une proposition de Greg ce soir. Greg qui aimerait écouter Florida. Voici Club Can't Handle Me sur Évasion. 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

0: Bonne soirée sur Évasion avec Zoé Wiz et toute dernière semaine pour tenter de jouer à la roue de l'été sur Évasion. 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Temper City pour la suite des tubes. On écoute Self-Aware très vite. 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

0: Merci d'être avec nous sur Évasion. La soirée continue avec Corneille très vite, le chanteur qui revient avec une nouvelle version du titre Ensemble, 24 ans après la sortie originelle. Il est accompagné par Vita Corneille. On le retrouve après la météo de la région.
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0: Demain dans le Nord Seine-et-Marne, le temps s'annonce partagé entre éclaircies et nuages le matin. Au niveau des températures, on prévoit 14 degrés au minimum à Saint-Cyr-sur-Morin, 15 degrés à Villenoy. Il y aura 16 degrés le matin à Champs-sur-Marne. L'après-midi, un ciel plus nuageux avec quelques averses orageuses possibles. Le thermomètre affichera au meilleur de la journée 27 degrés à Pont-au-Combeau, 28 à La Ferté-Gaucher, Verneuil-l'Étang et Coulommiers.
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0: Hildy Swim sur Évasion.
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0: Et on va se retrouver demain entre 16h et 20h. Là, je vous laisse avec toujours plus de tubes. Joe à suivre, le chanteur Joe Kerry, qui sera en concert à Paris cette semaine. Ce sera jeudi soir dans le cadre du festival Rock en scène. Joe, il arrive avec End of Beginning. Je vous passe également Elena. Et puis dans quelques minutes, c'est Anthony qui est de retour et qui vous accompagne à partir de 20h sur Évasion. Bonne soirée.
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0: merci d'être avec nous en ce lundi soir et avec Medcom, hein, c'était Don't Worry sur Évasion.
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0: Et ravi de vous retrouver pour une nouvelle fois, vous accompagner tous les soirs jusqu'à 22h et pour vivre ensemble cette nouvelle semaine derrière ligne droite des vacances, malheureusement. Hein. Bon, pour la suite, je vous prépare Naïka et puis dans quelques minutes, vous aurez l'occasion de vous inscrire pour la roue de l'été qui continue cette semaine sur Évasion. Belle soirée.
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0: titre, hein, beau, hein. Joseph Kamel et Julien Doré sur Évasion, belle soirée.
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0: Et la roue de l'été qui vous accompagne depuis le début des grandes vacances et qui va continuer de vous accompagner cette dernière semaine, c'est la dernière ligne droite. Je vous rappelle que la roue de l'été, elle est 100% gagnante. Il reste de magnifiques cadeaux à l'intérieur. Pour avoir une chance d'être sélectionné, il faut être inscrit. Pour cela, vous pouvez le faire maintenant. Vous envoyez par SMS Évasion au 71036. Évasion au 71036. Si vous êtes sélectionné, on peut vous rappeler à n'importe quel moment de la journée. Voici Tame Impala maintenant avec Dracula sur Évasion.

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0: belle semaine hein, avec Évasion et Dermot Kennedy, c'était Power Over Me.
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0: Bon, vous êtes peut-être rentré de vacances ce week-end, ou il y a déjà plusieurs jours, plusieurs semaines. 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Vous postez votre plus belle photo de vacances en commentaire de la publication dédiée pour pouvoir participer au tirage au sort qui va avoir lieu là bientôt et peut-être gagner un séjour de rêve. Bonne chance. Craig David, David Guetta et Jennifer Lopez. C'est maintenant hein, sur Évasion.
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0: votre lundi soir avec Adèle, hein. Set Fire to the Rain sur Évasion.
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0: Et avant les grandes vacances, il y avait eu quelques rumeurs, hein, concernant Adèle, comme quoi elle serait rentrée en studio pour enregistrer un nouvel album. On n'en sait pas plus pour le moment, mais on continue de mener l'enquête pour vous tenir au courant. Une nouvelle demi-heure en non-stop arrive avec Grand Corps Malade en duo avec Kimber Rose. On se réécoute à nos plus belles années. Alex Warren arrive aussi sur Évasion.
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0: c'est Taylor Swift qui va conclure ce lundi soir ensemble, soirée va bien. Avant de vous retrouver avec un immense plaisir demain en début d'après-midi dès 13h. Pour vous sortir du lit demain matin, votre duo, c'est Emily et Naël aux commandes du Grand Réveil et ce sera dès 5h avec la possibilité de tourner la roue de l'été. Les Black Eyed Peas et puis Temper City, c'est maintenant sur Évasion. À demain et bonne fin de soirée.
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